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1: T'as eu peur, toi, pour Halloween?
2: Bah non, moi, j'ai pas eu peur, moi.

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1: Ouais?
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1: 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Alors il revient, tant bien que mal.
0: Et ces zombies, un zombie?
1: Pas tous, mais celui qui est dans la chanson, il est à croquer.
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